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1: c'est ton papi ou toi
0: mais où ngwa ko mo ke wape
2: mama pardon
1: c'est ton papi il est en Europe. Papi Antoine, c'est ton papi. Il s'appelle Jules Antoine.
0: Bénis-moi.
1: Écoutez.
3: Barala, c'est où?
1: Il me faut du spaghetti.
3: Barala, quoi, si? Papa, quoi, bien, là, pourquoi vous m'y fadez?
1: Toi, tu m'as une bio.
3: Bita, là, pourquoi?
1: Ah, il s'est mis en gâte, moi. Il me marche, là, hein?
3: C'est 50 ans,
1: là. Ah, venu, je me tiens plus, ça. Ma belle, là,
3: comment qu'il y a des gens?
1: Johnny?
3: Je suis un peu plus de temps.
1: Oui, bien calé, bonjour.
3: Bonjour.
1: Avec le papa, comment il s'appelle?
0: Alphabétisation, ça.
1: Écoutez, alphabétisation, c'est pour apprendre.
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1: moko
0: bambi oh ba situation mi sumbi go de pi ya ti ni mi ko ya go
3: bari
0: ya ti ni mi
3: mama tan jona ba wa gita
1: le ki ni region déjà le maintenant petit ni bi a petit nous quoi pe là ya fungo kondo a ingota kondo ni ingote guru ingote akubote kasha Il décongole, il tape, il décongole, il décongole, il décongole.
0: Merci, la monnaie.
1: Chacun ne me
0: souvient
1: pas.
0: Voilà.
1: Ah, mais là, j'ai déjà le goût de l'anime, ça le tourne, le petit qui le mande encore.
0: En tant que ça, c'est un bica.
3: Bari.
1: Kalila.
0: Kimika, c'est un bica. C'est un bica.
1: Ah, Kalila. Kamoye. Moi, j'ai tiré Ninja. J'ai amené 1000 francs, moi, qui n'ai 9000. Quand j'ai fait le numéro de la
0: commande.
1: Moi, comme le titane, je ne peux pas le faire.
0: Manji, bien, ok.
1: Manji,
0: moi.
3: Bari.
1: Tendu le tombe, il y a quoi, venez là, Manji, déjà.
0: Papa.
3: Alphabétisation.
1: Écoutez, là-bas en Europe, j'ai formé des adultes avec l'alphabétisation. Et on l'appelle souvent là-bas en Europe alpha.
0: Alpha.
1: Regarde le soleil, regarde la lune, regarde les étoiles.
3: Ah, qui dit qu'on est là, je
1: n'ai pas de Mais je fus renonciant, j'ai enseigné les gens là-bas.
3: Oui, pardon. Donc, Barry, à ma tête, moi, je suis là, je suis là, je suis là.
1: Mais c'est son problème, hein. Il est toujours comme ça. Je l'ai envoyé en Europe.
3: Papa, Babi, moi, pas d'ambit à le nom, vous savez.
1: Pardon.
0: Je suis un peu plus de temps. Giga Wunja, voilà, si maintenant on bêtit moi, Gounji. Donc, ni là, si tu es dans mon ton, ton akalagamou, ma wango, gwe. Et aussi, il y a des montagnes, ma femme bêtit, la kikinou.
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1: et puis j'ai fait mes diko nini
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1: diko
3: papa papa
2: ko
3: alphabetisation
2: mon ango ko ça.

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Poursuivons la partie en français. Vous avez communiqué cette fois-ci un papier d'avis de recrutement en master de protection et amélioration des plantes. Madame le doyen de la faculté des sciences de l'université de Bangui, professeur Abba Toumnou, Lucie informe le public qu'un appel à candidature pour le recrutement de la 5e promotion de master de recherche en protection et amélioration des plantes est lancé au département des sciences de la vie à la faculté des sciences au titre de l'année académique 2026-2027. Peuvent faire acte de candidature les ressortissants centrafricains ou étrangers des deux sexes titulaires de licence en agronomie, licence en foresterie, licence biochimie, licence biodiversité végétale ou d'un autre diplôme jugé équivalent. Le dossier de candidature doit être constitué des pièces suivantes. Une lettre manuscrite adressée au coordonnateur de master, les copies certifiées et conformes de diplôme requis ou leur équivalent. Une lettre de motivation, deux lettres de recommandation, une copie légalisée d'acte de naissance, un curriculum vitae, les frais de dossier qui s'élèvent à 12 500 francs CFA. Les dossiers de candidature seront recevables tous les jours ouvrables de 8h à 14h au secrétariat principal de la faculté des sciences dans la période du 7 au 25 septembre 2026. 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ont déjà commencé dans les sections suivantes: maternelle en moyenne et grande section, fondamentale 1 du CIUCM2, fondamentale 2 de la 6e en terminale, avec les séries AB, série S, série CD et les formations professionnelles en hôtellerie, plomberie et électricité. 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

Encore une autre école. Cette fois-ci, le complexe scolaire bilingue Lumon School, situé au quartier Katan Plateau rue Mokonzibale, qui informe les parents d'élèves des quartiers Fatima, Kina, Doloko, Batori, Carmel, Babili, Cité de la Lune, avec un Boeing et ses environs, que les inscriptions et les réinscriptions au titre de cette année académique ont démarré depuis le 1er août dernier, avec les cycles suivants. Maternelle, petite et grande section, avec initiation en anglais, le Fondamental 1 du CIO CM2, Fondamental 2 de la 6e en terminale avec les séries A, B, C et D et une classe de seconde S. Lumon School dispose des enseignants qualifiés de la maternelle en terminale. Notez bien, tous les nouveaux élèves à l'établissement seront soumis à un test de niveau du 15 au 18 septembre 2026 de 8h à 12h. Lumon School se félicite des résultats obtenus au CF1, au BC, au baccalauréat 2026, soit déjà un pourcentage de 96%. Toutes séries confondues. Le secrétaire général de l'Université de Bangui informe le public centrafricain, les étudiants, les étudiantes de l'Université de Bangui, des instituts universitaires privés tels que l'Institut Confucius de l'Université de Bangui, créé dans le cadre de la coopération sino-centrafricaine, recrute au titre du premier semestre 2026-2027, du 7 au 21 septembre 2026 à l'Université de Bangui. Comme opportunité, parler et écrire au moins d'un an le chinois, poursuivre des études en Chine dans les universités chinoises partenaires de l'Université de Bangui, travailler dans des entreprises chinoises de la place. Composition du dossier. Le dossier de candidature comprend une demande manuscrite adressée au directeur de l'Institut Confucius, une copie légalisée du dernier diplôme, soit BEPC, baccalauréat et autres, délivrée par les services compétents, une copie légalisée d'acte de naissance, une copie de certificat de nationalité, un certificat médical datant d'au moins de 3 mois délivré par le centre de santé scolaire et universitaire, de cartes photo d'identité. Les candidats intéressés peuvent s'informer et déposer leur dossier auprès du secrétariat du dit institut situé dans l'enceinte de l'Université de Bangui. Frais d'inscription et décollage, frais d'inscription 7500 francs CFA à payer au service financier de l'Université de Bangui, frais d'écollage 3500 francs. Payé à la direction de l'Institut Confucius, les enseignants, chercheurs, fonctionnaires de l'État et toute autre personne désirant apprendre le chinois sont priés de se rapprocher de la direction de l'Institut.

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0: Et ça nous fait 8h29 actuellement sur Radio Nikiluka. Nous allons sauter rapidement pour le bateau chronique Bien-être Santé.
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0: Encore bonjour, toujours pour vous servir, voilà, je suis encore revenue, cette fois-ci dans la chronique Bien-être Santé. Aujourd'hui, dans votre chronique, on va parler de ce petit geste consacré à faire immédiatement pour votre bien-être à vous et pour votre santé. Nous mettons la lumière sur le bouton pause.

0: de finale de l'Euro avec les Bleus. Une nouvelle qui fait forcément la fierté de ses proches et surtout de ceux qui l'ont formé au sein de son club de cœur, le Saint-Denis FC. Reportage.
1: À l'entraînement ce matin au Chaudron, la nouvelle de la nomination de Melvin Manard pour le Ballon d'Or féminin fait réagir jusque chez les U6 et les U8. Et pour cause.
2: Mais avant, elle était dans notre équipe. Elle était la plus forte.
3: Là, j'ai à Lyon, en équipe première de France.
4: Toi, tu voudrais être comme elle ?
3: Oui,
2: oui. Mais en fait, tout le monde.
1: Melvin Manard avait le même âge que ces jeunes lorsqu'elle a été découverte par les formateurs du Saint-Denis FC. Une véritable pépite, se souvient Daniel Coucan, éducateur au sein du club dionysien.
5: Moi, j'ai découvert dans les écoles primaires à Prima. Elle était en CE2. Et le premier toucher de balle, je l'ai vu, je dis ben voilà, est-ce que tu es en club? Il me dit non, il me dit voilà, ben viens travailler avec nous. Au départ, elle avait signé un an d'un petit club côté chez elle, c'est la Bretagne. Et là, après, elle a intégré le club avec nous, et jusqu'à son départ en métropole.
1: Et son talent a fortement marqué le club.
5: Pour vous dire, Henri XIII était capitaine des garçons. C'est la première fois qu'on voyait une fille capitaine des garçons. On le voit maintenant de plus en plus, mais c'est la première. C'était acharné au travail, t'es première à l'entraînement, toujours dans la jonglerie et avec un mental de fer.
1: Daniel Coucan était aussi là lorsque Melvin Manard a saisi sa première opportunité de carrière.
5: À 13 ans, on a partie en compétition en métropole garçon. Elle a joué avec nous et il y avait Lyon aussi qui était là. Et là, ça a commencé à échanger. Lyon a dit de venir. À 14 ans, elle est partie. Elle a suivi tout le parcours, championne d'Europe, championne de France, ainsi de suite, jusqu'à l'équipe de France.
1: La Réunionnaise évolue désormais à Chelsea après un parcours remarquable à Manchester, d'où la fierté de ses proches.
5: Ah, énormément. Il n'y a pas que moi. Hein. Je pense en tout premier lieu sa famille.
1: Le nom de la lauréate du Ballon d'Or féminin sera dévoilé le 26 octobre.
0: Un reportage signé Harry Amourani de Réunion La Première. Bonne journée.
6: Merci Serge Massot, journaliste d'Outre-mer à La Première et bonne journée à vous.
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8: Météo France Saint-Pierre-et-Miquelon, bonjour. Voici votre bulletin météorologique établi ce mercredi 9 septembre à 7h et valable pour la journée sur l'archipel. Encore quelques petites bruines et faibles averses en ce début de matinée, puis le ciel se dégagera doucement au cours de la journée, offrant alors des éclaircies cet après-midi, puis un ciel peu nuageux. Le vent de nord-est à 15-20 nœuds ce matin faiblira nord à nord-est à 10-15 nœuds à la mi-journée, devenant variable et faible ce soir. Les températures atteindront 15 voire 16 degrés cet après-midi selon le soleil. Aperçu du temps prévu pour cette nuit et demain. Cette nuit, les nuages reviendront un peu plus nombreux et le vent variable et faible se renforcera au sud-ouest à 10-15 nœuds en deuxième partie de nuit. Le thermomètre, proche de 10 degrés en début de nuit, remontera à 12-13 degrés en fin de nuit. Demain jeudi, les nuages se feront de plus en plus nombreux à l'approche d'une nouvelle perturbation qui apportera des pluies dans le courant de l'après-midi. Le vent de sud-ouest se renforcera à 15-20 nœuds le matin, puis sud à sud-ouest à 20-25 nœuds l'après-midi pour avoisiner les 30 nœuds avec des rafales à 40 nœuds en soirée. Les températures grimperont de 12 degrés demain matin à 16 degrés en soirée. Les températures relevées à 7h étaient de 11 degrés à Saint-Pierre comme à Miquelon. Dans la région, on relevait à Saint-Jean 9 degrés sous un ciel très nuageux. À Sydney, nous avions le même temps avec 12 degrés et à Halifax, idem avec 7 degrés. Enfin, à Montréal, nous avions 16 degrés et un ciel couvert. Voici maintenant votre bulletin marine. Situation générale. Des conditions anticycloniques sont en place sur nos zones, tandis qu'une dépression actuellement centrée au sud de la baie d'Hudson à 988 hectopascales avance vers l'est et impactera nos zones à compter de demain matin. Prévision par zone. Zone archipel, vent de nord-est 20-25 nœuds. Mollis en nord-est 15 à 20 nœuds ce matin, puis nord à nord-est 10 à 15 nœuds à la mi-journée. Il deviendra variable et faible ce soir, fraîchissant sud-ouest 10 à 15 nœuds en fin de nuit, puis sud-ouest 15 à 20 nœuds demain matin et sud-ouest 20 à 25 nœuds demain à la mi-journée. Revenant secteur sud 25 nœuds avec des rafales à 35 nœuds demain après-midi, fraîchissant sud-sud-ouest 30 nœuds avec des rafales à 40 nœuds demain soir. Mer peu agitée à agitée, retombant belle à peu agitée en fin de journée, devenant peu agitée sur toute la zone demain matin, puis agitée demain après-midi et localement forte demain soir. Côte sud-ouest, avertissement de coup de vent en vigueur. Vent de nord-est 20 nœuds, devenant variable pour 10-15 nœuds à la mi-journée, fraîchissant sud-ouest 15 à 20 nœuds cette nuit, puis sud-ouest 25 nœuds demain matin et sud 35 nœuds demain après-midi. Mer peu agitée à agitée, retombant belle à peu agitée ce soir, redevenant peu agitée à agitée demain matin. Elle deviendra agitée à forte demain soir. Visibilité réduite sous averses sens ce matin et reprenant demain en fin de journée. Côte-Sud, vent de nord-est 20 nœuds. Mollissant en nord-est 10 à 15 nœuds cet après-midi, devenant faible en début de nuit. Il fraîchira sud-ouest 10 à 15 nœuds demain matin, puis sud-ouest 25 nœuds demain après-midi. Mer peu agitée à agitée, retombant peu agitée demain matin, devenant agitée demain soir. Visibilité réduite sous averse cessant cet après-midi et reprenant demain soir. Banquereau, avertissement de coup de vent en vigueur. Vent de secteur nord 20-25 nœuds, excepté sur le secteur sud-est où il est variable pour 15 nœuds ce matin. Mollissant nord 15 nœuds en début de soirée, devenant faible en fin de soirée. Il fraîchira sud-ouest 15 nœuds cette nuit, puis sud-ouest 25 nœuds demain à la mi-journée et sud-ouest 35 nœuds demain soir. Mer peu agitée, agitée, devenant agitée à forte demain soir. Visibilité réduite sous averse cessant ce soir et reprenant demain en fin de journée. Risque d'orage ce matin. Prochain bulletin à midi. Météo France vous remercie de votre attention et vous souhaite une très belle journée.
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7: L'ADETAM, district routier de Saint-Pierre, informe la population que des travaux de réfection de la chaussée seront réalisés sur la route de la plage entre le 9 et le 17 septembre 2026. Durant toute la durée du chantier, la circulation est interrompue et une déviation par la route du Gabion est mise en place. Les usagers de la route sont invités à faire preuve de vigilance à proximité de la zone de travaux. L'ADETAM vous remercie de votre compréhension. Et puis, du côté du ferry, la rotation de ce mardi 8 septembre est avancée à 16h. On vous parle ici du ferry qui relie Saint-Pierre à Miquelon. Donc c'est en raison du transport de conteneurs sur Miquelon. Départ de Saint-Pierre à 16h, donc ça c'était hier. Bon, alors c'est pas le bon, on va y arriver. Je vous propose donc de revenir plutôt à cet avis. Vous avez 55 ans ou plus, l'ACPS mène une enquête de satisfaction auprès des seniors de l'archipel pour mieux connaître votre ressenti, vos habitudes et vos attentes. Retrouvez le questionnaire sur le site sqspm.com et merci pour votre participation. Alors il y a bien ici une rotation qui a été modifiée, c'est ici, voilà. Alors là, en raison des conditions météorologiques, la rotation sur l'Anglade de ce mercredi 9 septembre au matin est annulée. Si la rotation de l'après-midi est maintenue aux horaires habituels, départ de Saint-Pierre à 16h30 et c'est bien un départ de l'Anglade à 18h. Merci de votre compréhension.

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0: cette belle chanson avec I Love You près de toi. Merci à vous de nous avoir choisi pour aujourd'hui. Dans quelques instants, il sera 6h, vous retrouverez votre journal présenté par Corinne Tehitia.
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0: Bonjour à tous, vous écoutez Polynésie, la première radio télé, et radio déjà. Donc il est 16h à Tahiti, 6h30 Marquis, 7h au Gambier. Et voici les titres de ce journal présenté par Corinne Tehitia, Yorana Corinne.
5: Mathieu Yorana, Madame Monsieur Yorana, Maururu pour votre fidélité. Voici les titres de cette édition. Le nouveau câble de Google Honomoana a atterri hier à Papineau. D'autres devront suivre dans les mois à venir jusqu'à fin 2027. Objectif, renforcer et sécuriser la connexion finnoise avec une promesse de meilleur débit. Seul bémol, aucune idée sur la date de sa mise en service. En attendant, rien ne change pour les Polynésiens. Entre 2 et 15 ans de prison, ce sont les peines retenues hier par le tribunal à l'encontre de 9 personnes jugées pour trafic d'ice. Ils ont importé 15 kilos d'ice entre 2023 et 2025. Une affaire exceptionnelle puisque le trafic était organisé depuis les prisons de Tatutu et de Californie. Naomi Mihura ne se présentera pas au sénatorial, elle l'a dit hier soir à Sibel Plichard. Elle est certes en phase avec la ligne de conduite de Afanoutia, mais c'est un blocage personnel, a-t-elle déclaré, vous l'entendrez.
0: Un nouveau câble Google est désormais relié à Tahiti.
5: En effet, Matteo Honomoana a atterri hier à Papineau. Il fait partie d'un vaste réseau qui doit renforcer et sécuriser la connexion Internet aux Finnois. Mais pour les Polynésiens, pas de changement immédiat. Le câble n'est pas encore en service. Tita Wadoum.
6: Le câble est là, mais pour l'instant, il ne changera rien à notre connexion Internet. Honomoana a atterri hier à Papineau. D'autres câbles Google doivent suivre avec un déploiement prévu jusqu'à fin 2027. À terme, le pays promet davantage de débit, mais surtout un réseau beaucoup moins vulnérable aux coupures. Muetei Brotherson, président de la Polynésie, en charge du numérique.
7: Il y a deux avantages principaux. Le premier, c'est l'augmentation de la bande passante. On parle d'un facteur 10 à 50 par rapport à ce qu'on connaît aujourd'hui. Et c'est aussi, et on l'a vu... les derniers temps, avec les problèmes qu'on a eu avec Honotua et Manatua, c'est l'augmentation de la résilience. Demain, une fois que tous les câbles Google seront installés, il y aura quasiment zéro possibilité qu'on perde la connectivité Internet.
6: Une promesse très attendue après les pannes à répétition de ces derniers mois. Mais poser un câble ne suffit pas, encore faut-il qu'il soit mis en service. Et aujourd'hui, aucune date précise n'est annoncée. Sylvain Todman, vice-président du club des DSI, directeur des systèmes d'information polynésiens.
8: Ce n'est pas une révolution pour l'internaute polynésien parce qu'il n'est pas actif, mais c'est une révolution dans un avenir très proche, qu'on espère proche, pour toute la Polynésie, pour l'utilisateur comme pour les entreprises. Et on a donc des nouveaux câbles qui arrivent avec une promesse de meilleur débit. C'est juste une problématique de calendrier. Clairement, c'est que là, c'est un concours de circonstances qui est malheureux, et qui, pour l'instant, ne va pas être réglé juste par la pose des câbles.
6: Reste une grande inconnue, le calendrier. Et tant que ces nouveaux câbles ne sont pas opérationnels, particuliers comme entreprises restent exposés à de nouvelles pannes.
0: 9 personnes étaient jugées hier pour avoir importé 15 kilos d'ice entre 2023 et 2025.
5: Un trafic exceptionnel qui a été organisé depuis les centres de détention de Tatutu et de Santa Ana en Californie. Les prévenus ont écopé de peines allant de 2 ans avec sursis à 15 ans de prison ferme. L'enquête avait été menée conjointement par l'OFAST, l'Office anti-stupéfiants et le département de la sécurité aux États-Unis. Lucille Guichet, Axel Mézinel.
9: 9 prévenus, dont certains sont bien connus de la justice, étaient à la barre du tribunal correctionnel hier. 4 sont en détention provisoire, dont un en récidive pour trafic. Il est d'ailleurs soupçonné d'avoir donné ses instructions depuis Nootania. Un autre est en récidive après un meurtre. Une jeune Polynésienne détenue en Californie aurait-elle aussi transmis ses demandes depuis sa cellule à des seconds couteaux à Tahiti. Ensemble, ils sont poursuivis pour avoir importé 15 kilos de méthamphétamine entre 2023 et 2025. La drogue aurait été récupérée dans les poubelles de l'aéroport de Tahiti Faa par des manutentionnaires complices ou dissimulés dans un gros pick-up importé des États-Unis. Le réseau a été démantelé grâce à une collaboration entre les enquêteurs polynésiens et californiens, une affaire hors norme par ses ramifications internationales et les ordres donnés depuis les cellules.
5: Et puis 11 lots étaient proposés aux enchères hier dans le cadre de la cession de biens saisis par la justice, notamment suite au démantèlement d'un réseau de trafic de stupéfiants. C'est l'agence de gestion et de recouvrement des avoirs saisis et confisqués qui a organisé cette vente. Parmi les lots proposés, des engins de chantier, des véhicules de transport léger, 2 bateaux et une mini-drague. Gilles Toutou.
10: Mise à prix 100 000.
11: Une cinquantaine de personnes étaient présentes hier à Tiareï, parmi lesquelles des chefs d'entreprise du bâtiment, mais également des particuliers à la recherche d'une bonne affaire. C'est le cas de Luc qui a acquis un bateau pour 1 900 000 francs.
12: Le prix, vrai que la coque, c'est à ce prix-là. Quoi. Après, il y a le moteur.
11: C'est un moteur à combien ?
12: C'est un 300 chevaux, 4 ans.
11: Un moteur de ce type, ça coûte combien ?
12: 3 millions à 3 millions 5, sans compter le montage. 1
11: million. Tu comptes le repeindre ?
12: Le looker. J'aime bien relooker les bateaux, c'est une passion pour moi.
10: Trois fois adjugé à monsieur, vous vous rapprochez s'il vous plaît.
11: Manard, il lui a fait l'acquisition d'une drague pour 1 million de francs pacifiques. Chef d'entreprise dans le bâtiment, il estime avoir réalisé une très bonne affaire.
13: Avec un copain, on s'est lancé dans la promotion immobilière. Là.
11: Alors une drague de ce type que tu as acheté, normalement, il coûte combien ?
13: Ben, elle vient de lui dire à peu près 35 millions. Hein. 9, 35, 45 millions.
11: Une occasion ?
13: Ben, une occasion, là, actuellement, là, il y a 1 million.
11: Ça valait le coup ?
13: Ça valait le coup et on verra bien ce que ça va donner.
11: Ouais. Est-ce que c'est en état de marche ?
13: Les dragues étaient en contrebas, bon, du coup, ils sont montés avec. Donc, du coup, ça devrait fonctionner et pour ça, on fait une bonne affaire. Hein.
10: 100 000 à droite. 200 000, 500 000.
11: La vente aux enchères d'hier a été réalisée dans le cadre de la cession de biens saisis. Tania Brent-Bay, responsable du service du domaine à la direction des finances publiques.
14: On a vendu tout ce qu'il y avait sur place et ce sont des véhicules en fait qui ont été saisis par la justice et donc on a été mandaté par l'agence de gestion et de recouvrement des avoirs saisis et confisqués.
11: Les enchères se poursuivent aujourd'hui, toujours dans le cadre de la cession de biens saisis par la justice. Les lots proposés sont cette fois-ci des bijoux, des montres de luxe, des sacs de grande marque à partir de 8h et jeudi. Plusieurs lots de gros véhicules de type 4x4, mais également des jet skis et des deux roues seront vendus également aux plus offrants.
0: 6h08 sur la première radio à la suite de ce journal avec Corinne Tehitia.
5: Le tribunal administratif a annulé hier les élections de 4 adjoints au maire de Toumara et des 2 maires délégués de Tevaitoa et Waiaao. Les élections s'étaient tenues le 4 juillet dernier sans que les élus en place n'aient démissionné. Le haut commissaire de la République avait saisi la justice, estimant que les opérations électorales étaient contraires aux dispositions du Code général des collectivités territoriales.
0: Naomi Mihura, maire déléguée de Tevaitoa, retrouve son siège.
5: Mais pour Naomi Mihura, la seule solution pour retrouver la sérénité au sein du conseil municipal de Toumara est un retour aux urnes. Invitée hier soir dans notre journal télévisé, Naomi Mihura est également revenue sur les sénatoriales. Elle a été claire, elle ne se présentera pas pour ces échéances. Elle répondait à Cybèle Plichard.
15: Je ne suis pas candidate au sénatorial, mais je...
16: At least 79 Palestinians have been killed by settlers and Israeli troops.
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17: That is NPR's Carrie Khan joining us from Tel Aviv. 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
19: Let's hear more about the reaction and possible impact of these sanctions from Zina Agha. 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Good morning, and welcome to the program.
20: Good morning.
19: So the British Palestinian Committee was one of several groups that called for the UK Prime Minister to sanction Israel. What is your reaction to these specific sanctions?
20: Our reaction is that this is, of course, a welcome step, but ultimately it'll be judged not by its rhetoric, but really by the degree to which it's able to be enforced, mm-hmm. both within this current Andy Burnham administration and beyond. And it's through that lens that I think we'll be able to make a final verdict.
19: The British Foreign Secretary Ed Miliband called it the beginning of a new approach. Do you see it that way?
20: I hope so. I mean, I think the approach thus far could not be worse. So the hope is that, of course, this would be the beginning of a new approach. But ultimately, unless Palestinians are listened to and have a seat at the table, and we understand Palestine beyond just the occupied territories, I think any measures will always be taken as piecemeal.
19: When you say we understand Palestine as beyond the occupied territories, what do you mean?
20: I mean the occupied territories of Gaza, East Jerusalem and West Bank, which fall under a particular legal obligation. And the steps announced yesterday were a nod to the international legal framework that the UK and allies subscribe to, but also the modern Israeli state. And how do we make sense of settlements, not just within the West Bank, but across all of historic Palestine?
19: So you're talking about both the respect of international law, but the aspirations of a future Palestinian state?
20: Yes, and also historical justice, the degree to which settlements aren't just limited to those which were established beyond the Green Line. Let's not forget that the Nakba, the ethnic cleansing in 1948, resulted in hundreds of settlements all over Palestinian land. And I think that also needs to be part of the discourse, which I believe in most mainstream discussions might be obfuscated, but of course has great value and import to the Palestinian cause and affects how Palestinians both approach and understand these current announcements.
19: Now, the Israeli foreign minister called the decision by the UK anti-Semitic, that said it would fail, that it would actually hurt Palestinians who work in Israel, and that the Palestinian Authority will not be, quote, immune. Is there a risk that this will make life worse for Palestinians?
20: I mean, I think the response from the Israeli government seems to be increasingly shrill. It seems to understand that the tide is turning against them, that, you know, the isolation of the Israeli state on the international stage is only increasing. And I think to a degree that also indicates the sustained solidarity both from the British public and also all over the world over the last several years and well before that too. In terms of whether or not it'll hurt the Palestinians, I mean, Israel is the dominant party here. Israel is the occupying power. And so what that actually is threatening further threats to Palestinians, to say any act of resistance or any solidarity or any attempt to rectify the grossly unjust situation across Palestine will be met with force, violence and adverse effects for those living under occupation. I think they need to be interpreted in that light. It's essentially saying, if you don't agree with us, we will punish those we're already punishing further. And that is a very hostile sentiment, which I think we ought to be taking seriously.
19: You were listening along with us as our correspondent reported on the reaction from Israelis mm-hmm. and Palestinians. And she spoke to the chairman of Duma in the West Bank, mm-hmm. who said he wanted stronger sanctions. Do you agree? And if so, specifically, what would you want the UK government to target?
20: I absolutely agree. I mean, I think before any of this, I would just also like to remind listeners that, you know, over the last almost 3 years, at least 75,000 Palestinians have been killed in Gaza. So this is not, you know, instances of Israeli violence, material violence, the total destruction of life and land is not irrelevant to the current discussion. The Israeli state has demonstrated that it is very capable of killing, maiming, torturing, and incarcerating Palestinians wherever they may be. And I know that cities, towns and cities and villages in the West Bank have been particularly hard hit. And so it's, you know, the announcements have that orientation in mind. I agree that they haven't gone far enough. In fact, what the UK has announced is only a step towards what it must do under international law. The ask or the request is actually just to meet the obligations within international law. So, you know, the bar is actually quite low in that regard. But in terms of substantively how we would like this to go further, this means a comprehensive sanction, a set of sanctions on the Israeli state, targeted sanctions on Israeli ministers and officials who've been responsible personally for grave violations of international law, supporting the enforcement of international arrest warrants and the prosecution of Israeli leaders who are wanted in The Hague for alleged war crimes and crimes against humanity. And a two-way ban on arms is absolutely essential, including the provision of components, which the UK plays a big part of, that support and enable Israel's military operation. And the government yesterday has already stated that F-35 parts will continue to could be provided indirectly through the global pool. So we're already seeing steps taken to temper the announcements made yesterday.
3: Zina Agha is Deputy Director of the British Palestinian Committee. Thank you for your time.
20: Thank you very much. Goodbye.
21: Back here in the U.S., remember when you could walk people to their gate at the airport? The idea of running through the terminal to confess your love wasn't just made-up movie stuff. Hard to remember, I know, because all that changed after 9/11. But now the TSA says it's going to let more people through airport checkpoints without a boarding pass. NPR's Bill Chappell reports.
22: The new federal program is called Gateside. The TSA says it could benefit travelers and airports. To use it, you'll need TSA PreCheck or a similar status. Visitors sign up at least a day in advance and still go through the usual security screening. Families could meet grandparents or teenagers right when they arrive. TSA Administrator David Cummins says it could ease some anxiety. For instance, if you have an elderly parent.
23: You can accompany them through the gate, make sure they can get through our baggage and body scans fine.
22: 13 airports are in the first phase of the program, from Will Rogers International in Oklahoma City to LAX in Los Angeles. Cummins wants it to grow fast.
23: We're hoping to have all 430 airports rolled out by the end of the year.
22: About 20 U.S. airports already offer day passes for visitors. Philadelphia International is one of them.
24: We have currently about 600 people using the pass per month.
22: That's Anaya Mander, the airport's director of marketing. As for who's visiting, she says there's a dad whose sons just love airplanes.
24: Or if a friend is coming to the airport and they have a layover in Philadelphia for a few hours and you just want to like connect with them.
22: Cummins says the push for more access came from the public.
23: And this is something that they have wanted. It's something that we haven't had for 25 years since TSA was stood up, since those horrible 9/11 terrorist attacks 25 years ago this week.
22: The TSA will monitor the new program to be sure it doesn't cause longer security wait times, because that's something nobody wants. Bill Chappell, NPR News.
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26: Good morning and mahalo for listening to Morning Edition on member-supported Hawaii Public Radio. I'm Mike Machado at 619. The Kauai Island Utility Cooperative says nearly 90% of its members on its grid were left without power as a result of Hurricane Lowell. With the use of helicopters, drones, and ground crews, the utility was able to complete damage assessments yesterday. Beth Amaro is Member Services and Communications Manager with KIUC.
27: We know what we need to do over the next couple of days. We will be focusing on those repairs to the transmission lines. So

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1: Oui, effectivement, suite à l'annonce sur les réseaux sociaux d'intempéries sur Tumara.
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0: 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Il y en a des marseillais qui n'ont pas d'enfants. Ils n'ont pas fait d'enfants. Ce sont ces personnes-là qui ont besoin d'un coup de main. Enfin, ça, c'est ma vie à moi. Hein.
2: Bah oui.
0: Voilà. Ben, sur ce, ben, je vous souhaite de passer une très bonne journée.
2: Merci, bonne Maman Marou. Maman Yaya.
0: Papa Marouma.
2: Oui.
0: Papa Marou, Papa Martin, Maman Tou, Maman Apouré. 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
2: Merci beaucoup.
0: Bisous.
2: 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Je voudrais remercier Mihura d'avoir pris la décision de ne pas faire partie de cette course dans les sénatoriales. Elle a raison de rester maire déléguée de Toumara.
1: Voilà, ceci est un appel pour les Tavana. Nous sommes en pleine période de El Niño. Il faut aller rendre visite aux Matariapo qui sont seuls chez eux pour les prévenir qu'ils peuvent avoir de fortes pluies, des risques d'inondation à l'issue justement de ce phénomène El Niño.
2: Voilà, au fait, souvent des gens confondent que, ils croient que El Niño c'est un phénomène cyclonique, en fait. Ouais. C'est, donc, en fait, le phénomène El Niño apporte, en fait, un...
1: C'est le réservoir.
2: Voilà, c'est le réservoir. Mm-hmm. C'est énormément de chaleur donc, que produit donc, El Niño dans le Pacifique. Mm-hmm. Et puis, toute cette chaleur-là, cet océan donc, qui devient de plus en plus chaud, donc,
1: au fil des
2: semaines et des jours, donc, peut nourrir donc, des phénomènes cycloniques. Mm-hmm. Donc, on voit donc, actuellement ces trois ouragans qui sont au nord du Pacifique, les îles Hawaï, l'archipel hawaïen donc a vu traverser donc juste à côté hein, donc,
1: même Honotua hein, il a vu traverser.
2: Ils vont terminer l'installation l'année prochaine.
1: Patience.
2: Au moins pour sauver en tout cas la collection internet. Mm-hmm. On va prendre un autre appel 40 86 16 00 pour initier Triorana. Allô.
3: Oui,
2: Matteo.
3: Bonjour.
2: Yorana.
3: Mike, bonjour. En fait, à moi, ça va être rapide, comme, hein, pas comme ma yaya. Là.
2: Hey, oui, c'est pas grave, vas-y, exprime-toi, l'antenne est à toi.
3: Attends, voilà, à moi, ça va être. Mathéo, à moi, c'est juste pour dire, pourquoi quand vous parlez en thaïsien, vous dites, et nous, enam, après en français, la terre des hommes. Voilà ma question.
2: Mais j'ai pas de réponse pour ça.
3: Non, en fait, c'est simple. Sinon, je vais te dire. Alors, mais c'est
2: où vas-y, dis-moi, dis-nous alors. Dis-nous. C'est où la tête des
1: femmes.
3: Ah, ok. Non, c'était juste ça, je voulais.
2: D'accord.
3: C'est comme si on favorise, quand tu dis les hommes, la tête des hommes, on favorise que les marquises. Dans ce sens-là, pour ça, je voulais intervenir. Mm.
2: Non.
3: Voilà. Non, c'est juste ça. Et sinon, je vous souhaite bon courage. Hein. Merci aussi pour aujourd'hui. Merci, bon courage.
2: Merci, Ali, Nana.
1: Voilà, pour répondre peut-être à ce monsieur, c'est une traduction littérale. Et puis
2: oui,
1: c'est
2: voilà.
1: Homme au sens...
2: Bah oui, t'es marquisien, pardon, j'ai oublié que t'étais
1: oui,
2: marquisien.
1: Marquisien, paro, hein. Voilà.
2: Il n'y a pas,
1: c'est homme au sens...
2: Il n'y a pas une musique qui parle un peu d'histoire, comme ça. Oui, donc littéralement,
1: voilà, c'est une traduction littérale en fait. Mm-hmm. Hein, et puis, Enana dans le nord, Enata dans le sud, et c'est homme au sens général avec un H majuscule, okay. Ça englobe tout monde.
2: Toutes les femmes, voilà, les bébés, les enfants.
1: C'est pas une question de sexe en vérité.
2: Donc on ne dirait pas Fenua Enana, on dirait Fenua Enata et Fenua Enana.
1: Oui, voilà, c'est juste une question d'accent nord-sud.
2: Okay.
1: Nordiste, sudiste. Mm. Mais sinon, voilà, c'est juste une traduction littérale. Mais c'est intéressant ce qu'il dit le monsieur. C'est là que tu vois la pensée en français et justement l'esprit en langue marquisienne. Mm. Tu vois, hein. C'est comme d'ailleurs ce nom, marquise.
2: Bien sûr.
1: Hein, voilà, en français. Bon, j'espère que ça t'éclaire un peu, monsieur. Mais merci beaucoup. Je pense que c'était peut-être du second degré.
2: Oui,
1: sur la première.
2: Oui, allez, on prend notre appel.
1: 8h26 minutes.
2: Initiate Yorana.
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0: 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Mettez le droit de mana et Polynésie la première. Maru Farouamayo.
1: Oui, Maru, voilà, l'auditeur disait qu'en 2010, donc, il était consommateur d'ice, mais il est fier donc, de dire qu'il a changé de cap depuis quelques années. Maintenant, il se rappelle qu'avant, il était également consommateur donc, de paca, donc il y avait une grande différence donc, entre ces deux drogues, en rappelant qu'il ne fait pas l'apologie donc de ces drogues selon Antoine Polynésie la première, mais ce qu'il voulait, là où il voulait en venir, c'est que ces deux drogues ne lui ont rien rapporté du tout, donc ces deux drogues ont eu une répercussion négative sur la vie familiale
2: et sur son foyer, hein.
1: Voilà, exactement.
2: Ok, Marlou, Maïté, merci pour ce partage sur Polynétia. Et puis, effectivement, hein, d'avoir rappelé, parce que vous avez l'habitude, Don Matteo, de demander des chansons entre 10h et 11h. Cette émission avec notre journaliste Réa Paraoué et son ses invités Manaligne pour nous parler notamment de la santé, du bien-être physique et mental, un esprit sain dans un corps sain. 40 86 16 00. Yorana.

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0: développé sur le territoire, mais également personnellement. Ça m'a beaucoup apporté parce qu'ils ont proposé aussi énormément de formations sur comment gérer une équipe, comment s'exprimer devant un public. Et je pense que c'est un plus que chacun d'entre nous avons eu lors de ce forum-là. Tellement de projets que tu aimerais faire en revenant, bah, tu ne sais plus trop par où commencer. Donc c'est d'abord tout un travail de communication pour partager tout ça à la jeunesse. Et aujourd'hui, en termes de communication, on essaye encore de pouvoir aller vers les jeunes pour les motiver, leur partager ça et les raccorder à ce genre de forum-là, de rassemblement. Être une jeune au milieu d'un monde d'adultes, on va dire, ce n'est pas évident, notamment en termes de communication, de se faire comprendre tout en respectant les aînés. Moi, j'encouragerais les jeunes, je sais que dans nos petit territoire, on est très très réservé. Il faut oser, il faut y aller. C'est des opportunités qui nous sont données.
1: Et jeunesse toujours avec ce rendez-vous consacré à l'avenir des jeunes, le Forum des métiers qui s'est tenu hier au lycée de Mata'utu. 260 jeunes, 85 exposants et une matinée entière pour peut-être trouver sa voie. Professionnels du public et du privé, mais aussi élèves et enseignants étaient mobilisés pour présenter métiers et filières. Le reportage de Céla Lavili et Jean-François Pocavassé.
2: Avec cette démonstration grandeur nature, difficile de rivaliser avec les pompiers ou encore avec des policiers et gendarmes. Pour pousser la découverte, cet élève de 5e a revêtu l'uniforme des soldats du feu, un métier qui ne compte encore aucune femme sur le territoire.
3: J'aime bien sauver la vie des gens et j'ai de la famille qui est pompier et ils me disent c'est bien de faire ce métier.
2: 85 professions réunies pour échanger avec les jeunes et éclairer leur choix d'orientation. Partage d'expériences, démonstrations et même ateliers gustatifs à l'appui. Alors ce miel,
4: Il est bon.
2: Face aux élèves, un autre élève pour expliquer sa filière. Niou est en première CGEA, conduite et gestion de l'entreprise agricole.
5: Je voudrais faire une petite entreprise pour montrer ce que j'ai fait en CGA et les différentes transformations, les productions animales et les plantations.
2: À Wallis et Futuna, développer le secteur primaire reste un défi à l'heure où l'administration publique concentre l'essentiel de l'activité professionnelle. Pourtant, au sein même de la fonction publique, de nombreux métiers restent méconnus malgré les débouchés qu'ils proposent. En témoigne la seule psychologue clinicienne de notre territoire.
6: C'est l'occasion aussi de donner aux jeunes une représentation de ce que c'est que mon métier et ce qu'on fait comme études, ce qu'on fait comme formation pour devenir psychologue.
7: On a aussi eu des échos qui a eu beaucoup de questions sur le salaire.
6: Oui, je pense que c'est la question qui est ressortie le plus souvent, la question du salaire, mais ça montre aussi que pour le moment, les jeunes aussi ne sont pas encore assez mûrs dans la réflexion au sujet du travail.
2: Des métiers de la santé aux pompiers, en passant par l'agriculture ou l'administration, le forum rappelle qu'avant de choisir un métier, il faut d'abord le découvrir.
1: Et après le forum des métiers, place dans l'après-midi hier au sport avec une compétition inter-établissement d'athlétisme. Collégiens et lycéens se sont retrouvés au stade de Kafika pour s'affronter dans plusieurs épreuves. Après le volleyball, l'athlétisme poursuit la saison sportive avec un objectif clair, rassembler les jeunes autour du sport. Nous écoutons Vakata et Likouvalou, entraîneur d'athlétisme, au micro de Olivier Garrett et Petite Saver.
8: Cette journée s'inscrit autour d'une compétition UNSS, donc qui est autour de l'athlétisme. Donc l'objectif, c'est de rassembler tous ces jeunes après, dans le calendrier de l'UTSS, après le volleyball. Donc là, on passe à une deuxième activité qui est l'athlétisme. Et donc l'objectif, c'est de continuer à réunir tous ces élèves, que ce soit les collégiens, les lycéens, de continuer à les réunir dans un endroit et qui continuent à vivre ensemble le sport scolaire. On voit les jeunes qui forcément, l'athlétisme c'est quand même une discipline ingrate, mais on voit quand même que malgré tout, ils se mobilisent et puis les enseignants arrivent à les rassembler. Et donc c'est la première compétition inter-Wallis pour pouvoir préparer les inter-îles du 23 septembre où on pourra accueillir ici nos Futuniens.
1: C'est la fin de cette édition. Merci de l'avoir suivi. Je vous donne rendez-vous à 12h30 pour les informations de la mi-journée. En attendant, passez une agréable matinée et un bon courage à Anieta et Sonné pour la suite du programme.
9: Merci beaucoup, Maria Fatima, pour cette actualité. Prochain rendez-vous avec l'information avec le journal de NC La Première à 7h30.

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1: Le grand réveil sur Nouvelle-Calédonie, la première. Il est 6h21. J'espère que vos matinées se déroulent pour le mieux. D'ici 6h30, vous le savez, nous aurons rendez-vous avec l'actualité. Ce sera le journal de la rédaction qui nous sera présenté par Lizzie Carbonnier juste après l'inforoute de Xavier. Mais pour l'heure, on retrouve Sidji qui vient nous partager son info pratique du jour. Aujourd'hui, elle nous parle de pêche. On l'écoute.
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3: Tous les jeudis, la chronique des infos pratiques est consacrée à la pêche et à la chasse. Dernier focus sur la pêche professionnelle en province sud. Après le montage et le financement du projet, place à son installation. Seul le pêcheur titulaire d'une autorisation de pêche professionnelle délivrée par la province sud est autorisé à commercialiser ses captures. Selon le code de l'environnement, vous devez disposer d'un navire avec un permis de navigation en cours de validité, être enregistré au RIDEC pour des activités de pêche ou commerce de détail des produits de la mer, ne pas exercer d'autres activités salariées ou patenter, être en situation régulière à l'égard du droit du travail et de la réglementation en matière de pêche maritime. Vous devez avoir les documents suivants. L'acte de francisation du navire ou la carte de circulation, le permis de navigation ou le rapport de visite, la pièce d'identité pour les personnes physiques, les statuts ECABIS pour les personnes morales, ainsi qu'un RIDET actif. Pour effectuer la déclaration d'exploitation d'un navire auprès de la Direction des Affaires Maritimes, la DAM, pour renseigner la liste d'équipage, s'inscrire auprès du répertoire d'identification des entreprises, le RIDET, ou s'immatriculer comme travailleur indépendant auprès de la CAFAT, on vous met les liens vers les sites internet sur le groupe Les Infos Pratiques d'ENSE La Première. Le pôle pêche de la Chambre d'Agriculture et de la Pêche en Nouvelle-Calédonie peut apporter son aide pour les démarches administratives. N'hésitez pas à les joindre au 24 31 60. Le cahier de pêche est un outil obligatoire au suivi des prélèvements qui doit être renseigné à la campagne ou à la journée de pêche. Il indique les dates de pêche, la zone, les quantités capturées et par espèce, le chiffre d'affaires et les dépenses. Il doit être présenté trimestriellement aux agents provinciaux sous peine de non-renouvellement de l'autorisation. Le dispositif du CAS maritime propose différentes aides pour les pêcheurs de la province sud. Le code des aides pour le soutien de l'économie, c'est une addition de dispositifs performants et pertinents stimulant la relance économique en cohérence avec les évolutions du tissu productif local. Il existe de nombreuses aides qui concernent le secteur de la pêche et nous les développerons dès jeudi prochain. Rendez-vous sur Facebook pour le résumé. À demain.
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1: À 6h25, l'heure pour nous de retrouver tout de suite Xavier qui vient nous tenir informés de l'état de la circulation avec l'inforoute. Xavier, bonjour.
7: Oui, bonjour Dylan, bonjour à toutes et à tous. Eh bien écoutez, déjà pas mal de monde sur le réseau routier calédonien et on approche de la capitale avec déjà de forts ralentissements, notamment à l'arrivée de la Salle Express où ça ralentit depuis la courbe avant d'arriver sur l'échangeur du Médipol et de passer sous le pont des Rudy, et vous roulez au pas ensuite en direction du Caillou Bleu. Sur la VDO ensuite, eh bien écoutez, là aussi ça s'est bien densifié et de manière assez rapide, hein, puisqu'il y a encore quelques minutes, on passait le rond-point Bertolo sans difficulté. Là aussi, le ralentissement a pris place, ça a rapidement pris de l'ampleur. Il vient de dépasser la passerelle de Don Yombo au niveau de la vallée du Tir et se rapproche à grands pas au niveau de la montagne coupée. Côté route express du Mont d'Or, là aussi du monde, hein, avec pas mal de trafic déjà sur la route express du Mont-d'Or. Alors encore quelques périodes d'accalmie, mais c'est vraiment passager. Hein. Mais pour le moment, là non plus, pas de problème majeur pour rejoindre le rond-point Almameto. Ça roule ensuite, hein, si vous continuez vers le rond-point Bellevue ou si vous vous dirigez vers la Magenta Plage par la rue Gerbolino. Côté RT1, pas de difficulté pour le moment, même si là aussi le trafic se renforce à l'arrivée sur Yahweh en direction du rond-point de au niveau niveau d'Auteuil, pardon, en direction du rond-point d'Yaoué. Ça passe encore au niveau de l'échangeur de Normandie. Attention sur la rue Yekaoué, là aussi, hein, depuis quelques minutes, c'est assez dense, en direction du rond-point Bellevue. Une fois franchi ce dernier, par contre, pas de problème. Ensuite, en direction des feux du 4e kilomètre, la rue Hollène est fluide pour le moment en direction du rond-point de Magenta. Et ça roule correctement également en direction de l'Impérial et de la vallée du Tir par la rue Wenger. Voilà, Dylan.
1: Merci, Xavier. On se retrouve plus tard et tout de suite en avance vers le journal de la rédaction.
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0: notamment des salades. Dans cette commune marquée par l'activité minière, Sylvia a choisi de développer son économie autrement, en misant sur l'agriculture. Voici un extrait du Grand Angle de Marguerite Poigoun.
1: Je m'appelle Ombo Sylvia, je suis originaire de la commune de Kouawa. J'habite dans la tribu de Kou. Mon activité principale, c'est la production de salades dans ma tribu. Là, je suis en train de laver les plaques, préparer les plaques pour pouvoir refaire les semis. Dans ma serre, les légumes que je plante, la salade, le persil, les oignons verts et des choux chinois. Comme variété de salade, je plante l'otili et le batavia méditation.
0: Voilà, le Grand Angle sera à retrouver tout à l'heure à 7h10. C'est la fin de ce journal. Merci de nous avoir suivis. Merci à Gilles Andréa, à la technique et à toute l'équipe qui m'a permis de réaliser cette édition. Je vous laisse tout de suite avec Dylan.
2: Lizzie Carboni, merci beaucoup. Le prochain rendez-vous d'actualité, vous le savez, ce sera à partir de 7h, juste après 2 minutes pour votre santé. Mais tout de suite, c'est Christophe Maé qui arrive sur Nouvelle-Calédonie, la première avec son titre « C'est ma terre ». Une belle journée à vous.

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1: Le grand réveil sur Nouvelle-Calédonie, la première, la matinale qui prend soin de vous et prendre soin de vous. Il va en être l'heure tout de suite et on va passer à 2 minutes pour votre santé en compagnie de Léa Gilibert qui nous parle aujourd'hui du moment où les pensées tournent en boucle dans nos têtes. On l'écoute.
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3: Bonjour à tous. Aujourd'hui, dans 2 minutes pour votre santé, nous allons parler de ces pensées qui tournent en boucle avec Suzanne Devlin. Bonjour Suzanne.
4: Bonjour Léa.
3: Suzanne, beaucoup de personnes connaissent ces moments où les pensées tournent en boucle. Qu'est-ce que cela signifie?
4: Oh, ce sont des pensées répétitives qui reviennent sans cesse, souvent autour d'une inquiétude ou d'une situation non réglée. Elles donnent l'impression de chercher une solution, mais peuvent épuiser l'énergie mentale.
3: Pourquoi est-ce fatigant?
4: Ben, parce que le cerveau reste en activité, parfois sans avancer. Cela peut gêner le sommeil, la concentration et le passage à l'action.
3: Que peut-on faire quand on se rend compte que ça tourne en boucle?
4: D'abord, nommer la pensée qui revient. Ensuite, se demander si une action est possible maintenant. Sinon, on peut écrire la pensée pour la déposer et décider d'y revenir plus tard. Ça permet au cerveau de relâcher.
3: Donc, on n'a pas toujours besoin de résoudre tout de suite le problème.
4: Exactement. Parfois, le premier pas est simplement de sortir la pensée de sa tête, l'écrire, en parler, la clarifier.
3: Donc, qu'est-ce qu'on doit retenir?
4: Une pensée qui tourne en boucle n'a pas toujours besoin d'être résolue immédiatement. La déposer permet déjà de retrouver de l'espace, que ce soit par écrit ou même d'en parler à quelqu'un.
3: Merci, Suzanne.
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1: La Nouvelle-Calédonie, La Première, il est 6h56. D'ici 7h15, vous pourrez faire l'actu avec nous dans votre émission interactive. C'est vous qui faites l'actu. Aujourd'hui, on parlera du niveau scolaire des élèves calédoniens. Mais avant ça, eh bien, on avance tout droit vers le journal de la rédaction sur La Première. Une belle journée à vous qui nous écoutez.
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0: La plainte a été enregistrée hier devant la Cour de justice de la République, la seule juridiction habilitée à juger les membres du gouvernement pour des faits commis dans l'exercice de leurs fonctions. La procédure n'en est qu'à ses débuts. La commission des requêtes de la Cour de justice de la République doit maintenant décider si elle donne ou non suite à la plainte pour ouvrir une enquête.
1: 7h09, on en arrive donc à la fin de cette édition du journal, mais tout de suite on prend la clé des champs pour le grand angle, Coralie.
2: Oui, un grand angle qui nous amène à Kwawa ce matin dans la tribu de Kao. Sylvia y fait pousser notamment des salades dans des serres de culture hors sol. Dans cette commune marquée par l'activité minière, cette entrepreneuse a choisi de développer son économie autrement en misant sur l'agriculture. Un grand angle de Marguerite Poigout.
3: Je m'appelle Omboy Sylvia, je suis originaire de la commune de Kwawa. J'habite dans la tribu de Ko. Mon activité principale, c'est la production de salades dans ma tribu. Là, je suis en train de laver les plaques, préparer les plaques pour pouvoir refaire les semis. Dans ma serre, les légumes que je plante, ben, la salade, le persil, les oignons verts, et des choux chinois. Comme variété de salade, je plante l'otili et le laitue, le batavia méditation. Pourquoi le otili? C'est parce que elle s'adapte à tous les sols. Et puis les clients préfèrent. Dans ma serre, j'ai 8 gouttières et j'ai 200 plants par gouttière. Et en dehors de la serre, j'ai 6 rangées de pin coco. Ça fait qu'il y a 100 par rangée. C'est toute l'année que je cultive la salade. Ben, la salade, elle a besoin de l'eau. Je me suis lancée en 2019 dans la culture hydroponique. Pourquoi cette culture-là? C'est parce que tu t'en occupes pas. Tu plantes, tu laisses sur table, il n'y a pas de travail dessus, tu repasses de temps en temps pour contrôler. Pourquoi je me suis tournée vers l'agriculture? Parce que c'est vrai que la commune de Kwawa, c'est une commune minière, mais la mine, c'est qu'un temps. Demain, il n'y a plus de mine, on fait comment? Pourquoi je travaille à la maison? C'est parce que... Ben, à la maison, je gère tout, je gère la maison, je gère mon travail, je gère l'activité de mon conjoint et mes enfants. Je suis libre, j'ai pas de patron derrière moi à me dire faut faire ça. Non, je gère moi-même. Comment j'ai mis en place ce projet? C'est un projet que, suite à une petite balade que j'ai fait à la foire de Boreille, et j'ai rencontré un monsieur qui vendait les tables hydroponiques là. Et ça m'a intéressée, j'ai fait ma curieuse et tout. Ben, ça m'a intéressée et je me suis lancée. Je suis partie voir l'ADI et l'ADI m'a aidée dans le financement de tout mon matériel. Comment je coule mes produits? Ben, j'ai les clients qui viennent à la maison. Quand il y a les événements en tribu, mais sinon j'ai d'autres, comme la station de Canala, qui m'achète tous les semaines. Tous les semaines, je ravitaille la station, 3 fois par semaine.
1: Voilà la fin de ce grand angle signé Marguerite Poigoun. Il est 7h13. D'ici quelques instants, nous vous ferons participer à l'actualité avec votre émission interactive. C'est vous qui faites l'actu. Mais avant ça, on profite de la chronique parentalité qui nous est proposée par Jemila Bouteille. Aujourd'hui, elle nous parle du fait que être gentil ne veut pas toujours dire oui.
4: Avec Jemila Bouteille, pour mieux comprendre les enfants et soutenir les parents. Plus gentil, je fais pas de bêtises.
5: Être gentil ne veut pas dire toujours dire oui. Nous disons souvent à nos enfants « sois gentil ». Et bien sûr, nous avons raison. Nous souhaitons qu'ils soient attentionnés, respectueux, serviables, généreux. Mais parfois, sans le vouloir, un enfant peut comprendre qu'être gentil, c'est toujours faire plaisir aux autres. Prêter son jouet alors que l'on n'a pas envie. Partager son goûter alors que l'on a encore faim. Continuer un jeu pour ne pas décevoir un copain. Faire un câlin pour faire plaisir. Ou encore accepter quelque chose simplement parce que quelqu'un insiste. Pourtant, être gentil ne veut pas dire oui à tout. On peut être gentil et dire non. On peut être poli et refuser un bisou. On peut être généreux sans avoir envie de prêter aujourd'hui. On peut être serviable sans accepter quelque chose qui nous met mal à l'aise. En tant que parents, nous pouvons transmettre une idée très simple à nos enfants. Tu peux être une personne gentille sans oublier d'être gentil avec toi-même. Car penser à soi, respecter ses limites, exprimer ce que l'on ressent, ce n'est pas de l'égoïsme, c'est apprendre à se respecter soi-même. Et un enfant qui apprend à se respecter respectera plus facilement les autres, car les plus belles relations ne sont pas celles où l'on dit toujours oui, ce sont celles où chacun se sent libre de dire oui, comme de dire non. Prenez soin d'eux, prenez soin de vous, avec votre minute parentalité, offrant à nos enfants les clés pour grandir en sécurité.
4: J'aime bien faire des bêtises, moi. J'aime bien écouter papa et maman.
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1: La première, il est 7h15 tout de suite. On se fait un rappel de votre bulletin météo. Ce matin, les nuages remonteront sur la côte ouest avec l'alizé. Les averses resteront toutefois rares et localisées. Le vent sera de secteur sud-est et soufflera entre 15 et 20 nœuds. Et pour cet après-midi, eh bien, les nuages deviendront plus nombreux et donneront de petites averses, principalement sur le relief. Le vent sera de secteur sud-est et soufflera aux alentours des 20 nœuds. Quant aux températures, eh bien, elles seront comprises entre 23 et 25 degrés. Voilà donc pour ce petit rappel de votre bulletin météo. Tout de suite, en avance, versez vous qui faites l'actu sur la première. Belle journée.
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1: La Première, il est 7h17. On en arrive à votre émission interactive. C'est vous qui faites l'actu. Émission pendant laquelle vous allez pouvoir intervenir à tout moment par téléphone en nous appelant au 258-258. Et ce matin, eh bien, on va parler du niveau scolaire des élèves calédoniens, Coralie.
2: Avec une question qui est de plus en plus présente, est-ce que le niveau de nos enfants baisse? Les derniers résultats de l'enquête internationale PISA ont été publiés hier. On vous en a d'ailleurs parlé sur cette antenne. Cette étude qui est menée par près de 90 pays, elle mesure tous les 3 ans les compétences des élèves de 15 ans en mathématiques, en compréhension de l'écrit et en sciences. Et en France, les résultats sont mauvais, très mauvais, même les pires enregistrés. Et ça concerne les performances qui reculent en mathématiques et en lecture. En 10 ans, les élèves français ont perdu l'équivalent de 2 années scolaires. Et le ministre de l'Éducation nationale a même parlé de destruction intellectuelle massive. Alors la Calédonie, elle, ne participe pas à cette étude PISA, mais les évaluations menées localement montrent, elles aussi, des difficultés importantes chez une partie des élèves. Alors, comment expliquer ces résultats? Est-ce une question de moyens, de méthodes d'enseignement, de travail à la maison, de la place des parents, ou encore, comme certains le disent, comme le ministère d'Éducation, des téléphones portables et des réseaux sociaux? Je vous propose d'écouter tout de suite cette interview de Fabienne Kadouka. Elle est présidente de l'UTCFE-CGC et elle est elle-même enseignante.
10: Nos élèves ne sont pas invités à participer à ces évaluations-là. Et je dirais heureusement, parce que en Nouvelle-Calédonie, le niveau de nos élèves, les résultats en tout cas qui se font chaque année aux évaluations sont catastrophiques. Si on doit comparer la Calédonie à toutes les académies de métropole, en général, en Calédonie, on fait partie des académies, on va dire, les 5 académies les moins bonnes à peu près de toute la France. Donc heureusement, fort heureusement, on ne participe pas au test PISA. Du coup, c'est pour ça que nous, depuis des années, on alerte sur le niveau de nos élèves et sur l'encadrement de nos élèves à l'école. On mesure sur surtout le niveau en mathématiques et en français. Et malheureusement, en mathématiques, c'est là où le niveau est le plus bas. Mais ça n'empêche qu'en français, le niveau n'est pas bon.
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